0: Ein wirkliches Problem. Wenn nichts getan wird, werden diese ungebildeten Kinder die Kraft der Rebellen sein. Stammesdenken und Kleinstaaterei. Wenn man diese Art der Politik macht, bereitet man in den Herzen der Menschen Frustration, Hass und Rachegefühle vor. Extremistengruppen gibt es überall, sowohl unter Christen wie auch Muslimen und auch unter anderen Gruppen. Es liegt aber an jeder einzelnen Gruppe, diese Extremisten zu kontrollieren, damit diese nicht Grenzen überschreiten und Schlechtes tun im Namen der Religion. Das ist wichtig. Gleichzeitig sagen wir, dass wir Christen die Muslime respektieren und die Muslime die Christen respektieren.
1: 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Beaucoup n'ont pas ça, ils se jettent derrière ceux qui parlent bien et tout, et qui pensent par le verbe le détourner. 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